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Nikoji, ou sous plateforme Patri Media Haïti, dis-nous comment on sent-tu par rapport à ça qui a traversé le pays. Est-ce qu'on est en forme?

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2: Jacques Péan avec Madame Lee, PTNVS et l'Odia.

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1: Ça tout est point comme.

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Je suis l'ami de ton cœur qui prend son vol sur les ailes de ton amour, à la rencontre de l'ineffable et de l'inédit, car dans ta gloire, tout se renouvelle. Tu es l'artisan de la vie qui demeure et du bonheur qui ravit. Tu es le bienfaiteur de ceux qui espèrent. Les notes d'espoir qui découlent de ta sainte présence rassurent nos élans intérieurs et profonds. Ta voix est un devoir qui pourvoit au grand besoin de voir en toi le roi de gloire. Te connaître, ô divin maître, c'est comme naître en ton être pour jouir du bien-être qui pénètre au-delà du sens et de la raison. T'aimer ne restera plus jamais un simple mot, mais une raison d'exister qui fera couler ma vie dans les entrailles de ta miséricorde. Te dire je t'aime ne vaudra jamais tes preuves d'amour qui se déversent comme un flot sur les sentiers de ma vie. Mais ce qui importe pour moi, c'est de sentir exhaler en moi le bon parfum de ta vie, Jésus. T'avoir pour Seigneur et Maître est plus que tout ce que l'existence peut me proposer de bien. Avec toi, mes moments perdus sont les instants les plus riches, ô suprême bonté. Tu donnes à la perfection et à l'excellence la force de leur expression, car la source de la connaissance, c'est toi, Seigneur Jésus. La sublime origine du savoir, c'est encore toi, profondeur de la sagesse. Je voudrais marcher à tes pas vers les horizons sans fin, à la rencontre de la vie, la vraie vie que tu es, au sommet du bonheur parfait que tu as, dans le sein de l'éternité que tu es. Je veux demeurer ici et te dire aussi que ce bruit de ton cœur qui résonne en moi détermine la perfection d'une communion solide et intense qui blanche ses racines dans la terre de l'amour éternel. Alléluia. Tu es l'identité de l'amour, l'inaliénable amour qui porte en son sein les marques de ta divinité et l'emblème de ta fidélité. Tu es le Dieu de la justice qui répand sur ses traces la semence, l'équité et de la droiture. Toi la lumière qui anime l'univers. T'entendre dire, te voir agir, te sentir en moi en respirant tes délices, fait le décor d'une ambiance céleste et intime que me rassure que tu m'aimes. Te laisser faire et accomplir ce que tu désires réaliser en moi n'a rien de comparable, car ta volonté, Seigneur, est comme une nourriture que me donne la force de vivre pour continuer à croire et à t'adorer. Seigneur Jésus, je veux être celui que tu peux être en faisant connaître la joie de renaître en toi, afin de transmettre ce précieux bien-être à la génération de ceux qui veulent être sans paraître. Je viens m'asseoir à tes pieds et me reposer en ton sein, divin maître, afin de nourrir mon âme de tes merveilles et faire briller mon esprit par l'éclat de ta beauté. C'est dans ce que tu es que je trouve ce que je puis, c'est dans ce que tu as que je vis ce que je suis. Si les signes pouvaient traduire et si les mots pouvaient tout dire, je t'aurais peint le tableau d'une existence avec en toile de fond les couleurs rassurantes d'une vie restaurée.

La seule façon de t'aimer, c'est de t'exprimer la chaleur de mon amour que mon âme ne peut contenir, que mon cœur ne peut retenir, dont l'élan ne peut tarir. Et la vie qui se libère d'un amour que tu génères est plus que la ferveur d'un volcan en chaleur. C'est plus qu'un torrent qui se déverse sous le flanc des montagnes rocheuses et qui répand ses eaux vers le lieu de sa demeure. Seigneur, tu as été avant d'être, car tu t'appelles Je suis, et tu as vécu avant de naître, car tu es éternel. Tu agis avant de parler, et quand tu parles, l'accomplissement est plus qu'une évidence. Lorsque vint le moment où tu fus introduit au milieu des hommes, la nature et ses lois furent perturbées, car tu fis précéder ta randonnée royale par les signes. La terre et ses régions inférieures désemparées, car la vie a vaincu la mort dans ses retranchements marquables. La mer et ses flots imperturbables ont perdu leur orgueil légendaire, car tu as marché sur les eaux et arrêté les vagues déferlantes de la mer. Le vent, déjà sans repère dans sa nature, se fit serviteur du grand roi que tu es. Si les hommes n'avaient pas les yeux pour voir, la nature, elle, a reconnu son créateur et s'est soumise à sa puissance. Le temps institué a véritablement fait son décompte. Et sans s'arrêter, il a simplement remis son compteur à zéro. Le calendrier des hommes venait d'être sensiblement revu, car le jour de ta naissance a été scellé par une alliance universelle comme l'an zéro, pour signifier à toutes les générations que rien ni personne ne peut venir avant toi, Seigneur. Le monde a dès lors évolué à double vitesse. Il était conduit par les lois de la nature, mais aussi par la puissance surnaturelle de celui que tous les saints adorent, Jésus-Christ, le Seigneur de l'univers. Tu as changé le décor des éléments qui définissent le système du monde que tu as créé, et tu as institué l'ère des miracles et des prodiges pour, par la puissance de ton nom que la rachetée en reçu en héritage. Ô vainqueur de Golgotha, tu as donné ta vie car personne n'avait le pouvoir de te l'arracher. Tu t'es humilié devant ceux que tu as criés. Tu mourais pour ceux qui te maltraitaient, mais que tu aimais de l'amour de Dieu. Jamais l'histoire des hommes n'avait inscrit dans ses annales les prouesses d'un saint qui donne sa vie pour les méchants de ce monde, d'un juste qui répand la pureté de son âme pour aimer jusqu'à la mort les incirconcis d'une génération en perdition, de Dieu qui se fait homme pour aménager aux hommes une place dans la divinité, d'un roi glorieux qui abandonne son trône pour les mécréants de la terre en mourant comme un voleur et portant jusqu'au sépulcre l'opprobre d'une mort honteuse, l'amour de la croix. Aucune logique, même pas celle de la loi, ne pouvait admettre la réponse du mal par le bien, ou l'amour envers ses ennemis, ou le pardon devant l'offense, ou encore le calme devant la torture. Aucun cœur n'était créé pour supporter l'adversité au-delà des limites du supportable. Mais tu as, Seigneur, porté le cœur de Dieu, et tu as sémé le grain de ton amour dans le champ de la haine et de la méchanceté des hommes. Tu as laissé sur la terre, et pour les hommes de toutes les générations, des traces ineffaçables qui ont planté pour l'éternité le décor du divin parmi les humains, des vestiges vivants qui annoncent qu'il était une fois, Dieu visita la terre. Et sur le bois du calvaire, tu portais en ton sein toute l'humanité rachetée, lui faisant participer à ta mort et à ta résurrection en vue de l'établir dans ta gloire éternelle et lui faire jouir de toutes les bénédictions spirituelles dans les

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Mais pour qui ça, mes amis, pour qui ça, tout le bagage, ça y est, salier.

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0: Mesdames, mesdemoiselles et messieurs, en tant que représentant et membre du jury en charge du choc des titans qui a eu lieu le 2 janvier 2012, nous déclarons à l'unanimité le groupe T-Vice champion. 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
1: Oui, c'est...

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0: Machit, non l'école.
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Yes, yes, yes. Okay, okay, okay, okay, okay. En tout cas, pas un problème.

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10 minutes après 19h, madame, monsieur, je suis à Boudre, à Zika, le 23 septembre 2026, ce sera 8e anniversaire de notre radio.

Est-ce que ça va, mes frères? Est-ce que ça va à tous nos auditeurs qui sont à l'écoute? Pas tout. Mais donc, nous sommes en direct. Enjoy. Hein? Soul music. Buenas tardes a todos que estás en la sintonía, que estás sintonizando tu radio, la radio de Radical. Estamos en vivo y en directo desde Santiago de Chile, donde son las 19 horas y 12 minutos.

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